0: Ώρα Ελλάδος 12. UTC 9.
1: Bonjour à toutes et à tous, soyez les bienvenus à l'écoute du journal en français sur Radio La Voix de la Grèce, la radio internationale de la radio-télévision publique grecque, ERT. Au micro, Nastia Boulougou. Au Radio Mégara de l'ERT, le patriarche œcuménique Bartholomée était en visite hier, une visite au fort caractère historique et symbolique. Depuis le studio de la Voix de la Grèce, sa toute sainteté a adressé sa bénédiction à tous les Grecs de la diaspora et a adressé un message en faveur de la préservation de la langue grecque. Le patriarche a inauguré ERT Cosmos, la première chaîne grecque internationale à proposer des sous-titres en anglais. Cette nouvelle chaîne renforcera l'ouverture internationale de l'ERT et consolidera ses liens avec les Grecs de l'étranger. Elle s'adressera également aux téléspectateurs étrangers souhaitant découvrir la langue grecque, la culture hellénique ainsi que l'actualité du pays. La situation demeure extrêmement volatile dans le détroit d'Ormuz et le golfe Persique, où le risque d'une nouvelle escalade militaire reste bien réel après les récents échanges de tirs entre les États-Unis et l'Iran. Donald Trump a affirmé que les frappes américaines contre des cibles iraniennes constituaient des frappes amicales et a assuré que le cessez-le-feu restait en vigueur. Téhéran, en revanche, a dénoncé une violation flagrante de cette trêve, affirmant que les États-Unis avaient visé un pétrolier iranien ainsi qu'un autre navire entrant dans le détroit d'Ormuz. L'Iran a toutefois indiqué examiner le plan américain en 14 points visant à mettre fin aux hostilités. La propagation du hantavirus à bord du navire de croisière ayant quitté Ushuaïa le 1er avril et qui a entraîné la mort de 3 passagers suscite une vive inquiétude à l'échelle mondiale. Le navire fait actuellement route vers Tenerife où il doit accoster afin de prendre en charge les cas recensés et de limiter la propagation du virus. Pour l'heure, il n'est pas possible de confirmer l'origine de l'infection, ont indiqué les autorités argentines. Parallèlement, les autorités sanitaires britanniques ont annoncé qu'un nouveau cas suspect de hantavirus avait été détecté chez un ressortissant britannique qui se trouvait à bord du navire de croisière. Un garçon de 12 ans qui circulait en trottinette électrique a été grièvement blessé après avoir été percuté par une voiture. Le gouvernement prépare d'importants changements concernant la réglementation des trottinettes électriques. L'exposition Alphabeta, les lettres grecques en Occident, inaugurée par le Parlement hellénique à l'occasion de la célébration de la Journée mondiale de la langue grecque, est actuellement en cours et se poursuivra jusqu'en juin de 2026. L'exposition met en lumière le parcours intellectuel et culturel de la langue grecque, de Byzance à l'Italie puis, à travers celle-ci, à l'ensemble de l'Europe. Et météo, poussière saharienne et pluie boueuse sont attendues aujourd'hui. Dans l'après-midi, des orages sont possibles en Épire, en Grèce occidentale et dans le nord de la mer Ionienne. Température jusqu'à 23 degrés à Athènes et à Thessalonique.